Écoutez-moi, ma chérie. Je vous aime beaucoup. Je dois vous dire tant de choses, mais c'est si difficile en anglais.

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